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0: là, Napoli. On va quand même la mise à la fin, on va quand même ouvrir les gamins
1: ailleurs.
0: Hey, Kagoro, les gamins ailleurs. Wow, gagner la mise en l'air. Namé, les autres qui m'ont gagné, nous n'avons les gars gagné.
2: Gagné,
0: wow, wow, gagné. Allez, mes mecs.

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0: Wow.
1: You let me.
0: No, no.

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0: Là, allez, on revient dans l'arabe, bien fort. Quand on crée une bonne affaire,
1: Allah, on va faire.
0: La tête à la. Inna, inna, inna. Quand on crée une bonne affaire,

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Son excellence, mes sentiments les plus distingués. Au nom de toute la jeunesse sénégalérienne. Waouh, merci beaucoup. Toute ressemblance avec un personnage ayant existé n'est que pure coïncidence.

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2: 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pour le Saint Antonio vraiment chaleur nit sax ku fa dollu buñ la fa yobol sax do daw 100 mètres après forte raison ces gens climat bobu mo climat arabe saoudite sore wuñu bon bu mu diré que ni most 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France a perdu avec la contre la Côte d'Ivoire montre que les grands entraîneurs amna ay subterfuge ñu def pour couvrir seni équipe mais li tax moy jog mom moy coupe du monde da war wona am FIFA lañu wara boycotté FIFA ci bopam mom lañu wara boycotté quelles sont les raisons pour que les États-Unis organisent ab coupe du monde yane raison lañu mëna jox nañu ko wax da am nañ xaliss non c'est la fédération internationale de football amateur A majuscule amateur Nous n'avons pas besoin d'argent pour faire cela. Les Jeux Olympiques et la Coupe du Monde, c'est pour réunir les nations, pour que nous devions tous bir, s'affronter. Donc, il devait y avoir des camps de musique, des camps de théâtre, d'art, etc. Rencontre avec certains peuples, permettre les États-Unis, l'Irak et l'Iran de se rencontrer et de se parler. L'on ne voit pas. Mais aujourd'hui, nous avons été véritablement dafa am ñu dugg suñu bir ñun les nations du monde et ces gens là c'est intérêt nekku ci aduna bi ñu safonté aduna bi ñu jubo nekku ci du sen intérêt donc Infantino quelles sont les raisons qui ont poussé en fait la fédération amateur internationale de football lan mom mo leen poussé pour que ñuy indi coupe du monde bi fi lan mo leen poussé l'Iran qui fait un match dans di génn réew mi dal di dem Tijuana tok fa bu amaté match dawala dugg ci ci biir réew mi dawat match génn mais come on guys xam ngeen ni lool bënul nek lool bënul nek je passe ci sénégalais ni ñeen humilié fi ñepp koy wax la fédération essaie de se justifier mais il n'y a pas de justification possible le vetting bi ñi wax ñom le gouvernement américain le vetting devait se faire à la frontière bu ñu ñew bu ñu xese ñew ba axi amatul vetting parce qu'ils sont considérés comme des citoyens ou comme ni wa onu mel fi non l'équipe de football yi wara mel nous discutons de Sénégal amna match nul Côte d'Ivoire li ak là c'est pas le point c'est de parler bi ñu joxé coupe du monde bi Qatar la di wax ni man ñi dañu dof pourquoi ñu ko jox Qatar Qatar immigrants niñ len di 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pays wol nañu bopam donc qu'est-ce que vous voulez vous croyez que ces stades là meur nañu meuna gondi dañ ko footballer ci stade de xer moma gënal ñi honneur ak dignité aduna bi diko tecc ci soup à cause de l'argent ma ngi del soir donc je me dis que si les rencontres mondiales des nations je ne parle pas des états le G7 G20 Actu demain non, nous les nègres n'y connaissons. Mais s'il s'agit des nations, Coupe d'Afrique des nations, les Jeux Olympiques, Coupe du Monde, Agioyou, c'est autre chose. D'un coup, on a dit qu'il y a des dégâts, guerres, entre Congo et Rwanda, entre Yémen, Israël, Irak, Israël, Iran, Israël, Iran, Arabie Saoudite, etc. Ça devait être à tribune bo xamné ni dañuy def ay conférence ay affaire de mo woné ni nit ñi dañu wara and pour les intérêts de notre planète mais pour les intérêts de notre genre pour intérêt nit ñep ñu fexé ba nit ñi dé organisé par la FIFA la Fédération internationale de football amateur qui doit être le pilier qui doit être le propulseur de ces rencontres yi nga xamne dana meuna rataxal digënté yi régler ay problèmes conflit ak ay guerre ak yoy au-delà de cela ça chaque groupe sous région meuna poser ses doléances au niveau des frontières de la guerre de l'eau des frontières et autres et même régler le problème de la CEDEAO et de l'AES pour être là-bas ñu dajé les intellectuels de ces pays ñoon dañu propulsé lolu sous le contrôle et sous le financement de la FIFA xal bi ñu am luñ koy doy xal bi FIFA di am luñ koy doy lulu ñom 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fofu buñ ci paré ñu né Afghanistan préparé ni ngi ñëw mais lima gis ni kumu fi dëkk bi daf leena metti parce que dañ Donald Trump lañu bëgg jox ben fo xamni ni aggu fa juste pour de l'argent nous allons applaudir ci kaw tribune ñoo gagné ñoo gagné dio dakh football dio dakhul football mais en dessous de tout cela un complot contre les nations du monde est en train de se jouer qui waron di 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hier sur l'ignorance, l'insolence et le dernier médiocrité. Moi, un petit coupe du monde. Des ignorants organisent cette coupe du monde avec une insolence, indignité. Bo xam kenn mënu ko amul ko ci aduna bi ci gissoko médiocre dans l'organisation. Vous allez voir que beaucoup de choses dinañ football bay dekk ci digg bi 30e minute ñu né ah taxaw leen kat ay policiers américains ngi ñew dem japp ab joueur né ko da ngay genn duma bête ma ngi del ci wat waaw Abdou Djeridjem waaw pour del ci wat c'est surtout de dire au monde entier, et je me prépare à poster l'Omel non. Il y a deux raisons. Nous devons nous ressaisir. Un, nous avons notre culture, sous nous gisquer, sous nous birrer. Sous nous tour, avec les gars, nous sommes les mêmes. Nous sommes les États-Unis pour le football. Que nous n'en soyons Ousmane, Omar, Mohamed, Abdul et autres, c'est notre culture. En matière de culture, emprunter, c'est s'approprier. On a eu depuis des milliers d'années, dans une jonjok, il y a une culture qui est notre religion, les noms et autres. C'est pourquoi je ne rejette pas. Au début, j'ai rejeté certains noms, mais je me dis que je ne peux pas dire qu'en matière de culture, emprunter, c'est s'approprier et revenir. Pour dire que pourquoi nous tout dénis. S'il est là, nous allons partir avec nos noms aux États-Unis. Si le wedding, l'extrême wedding, Donald Trump dit quoi de mon boy contrôle wedding, qui nous avons les Italiens, les Espagnols et Français, pour nous comprendre, mon boy contrôle. Vous faites qu'il y wedding, Bobo, de faire dire à qui que tout musulman là, ni que de qui 95% de musulmans là, ni que c'est une tourille, ni que c'est une tourille qui que tu passes par un fait qu'un petit, du temps pour le petit passeport lui, visa à l'Arabie Saoudite, peut-être devant un marque, peut-être devant un petit camp d'entraînement ou autre, c'est pas notre problème. Nous allons continuer la tête haute en tant qu'Africains. Nous allons marcher la tête haute dans les larges avenues de New York, Chicago, Raleigh, Charlotte, San Antonio, LA. Non, vous ne pouvez pas nous faire cela. Le gouvernement américain est trop petit pour écraser des gens qui ont vécu depuis leur naissance une dignité. Des références historiques leur permettant de lever la tête et dire merde, vous me pardonnez cela, de dire merde au capital international. Yes. Nous ne pouvons pas laisser ces gens continuer. Nous ne sommes pas là. Mais nous devons le dire. Il n'y a pas de honte à faire cela. Si dans les réseaux sociaux, il y a des Africains qui disent, oh les Sénégalais, des gens qui tarmaquent, une fédération sénégalaise de football qui essaye de trouver des justifications à cela. Donc, n'entrez pas dans cette danse. Cette danse n'est pas rythmée. C'est qu'ils essayent d'humilier tout ce qui n'est pas eux. Les Noirs, les musulmans, tous ces gens-là, si nous les humiliez, ils les humiliez. Mais cela n'est que la partie visible de l'iceberg. Maïd El Swan. 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Je parle du pays qu'on appelle Ndoumbélan. 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
3: 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Ce qui est en train de se passer dans ce monde. Mais écoutez, la majeure partie, Coca-Cola, Pepsi, toutes ces choses-là, y a des dégâts, mouy, alal, doudou, djer. N'y a l'en mom, bolen di top, di l'en top, di l'en top. N'y a Middle East, l'en tchassano. Wala l'en gom, n'y a Middle East. N'y a quoi, Israël. La publicité et tout ce que vous voulez, tout ce que vous voulez, lui gagner leur ramener, bis mon extra, derem les gagner, derem comme moto, qui image ou adunabi, qui image ou FIFA, qui image ou nation du monde, pour yoksen alal, yoksen dole. Et je demande à nos personnalités de faire beaucoup attention. Tu hôtel ni dek. Si nous contrôlons le monde, c'est à partir de cela. Et vidéo les faire. 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Au contraire, Mbappatou Boukila, Magui Delsuat. Donc, pour conclure, parce que Abdou Kibim Ndougal de Femme Solo et tout le monde en parle, au-delà des compétitions, au-delà des victoires, au-delà des entraînements, au-delà de ces légendes du football, quelque chose est en train de bouger dans le monde. Amna lu yengu. Peuple du monde, réveillez-vous. Peuple d'Afrique, réveillez-vous. Réveillez-vous. 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gens n'en parlent pas parce que pour eux l'Amérique est un mirage être aux États-Unis c'est arriver au paradis terrestre. Qu'est-ce qu'il y a d'impressionnant dans ce pays? Dites-le moi, vous qui croyez que ne pas aller aux États-Unis, c'est juste aller en enfer. Dites-moi quelque chose qui vous impressionne ici. Vous travaillez dur pour gagner de l'argent. Dur. Ni finek fi ci forme nek États-Unis. Aïe. Non, dañu takku depuis 20 ans ga gi tak sen digg di dem ba jeex. Wa Sénégal ño xamul. Qu'est-ce qu'il y a d'impressionnant dans ce pays? Des gens qui dorment sous les ponts. Des gens, majorité ben race bo xam ñepp ngi ci prison yi. Ño xamne ni xaliss juromi deureum comme à Lagos. $10,000 mënuñu yëkëti fétal door la ko nga daanu ñu jël $5. C'est ça qui est impressionnant. C'est dans le mauvais sens. Il y a 1% de ce pays bo xamné ni ñoy jël bénéfice yépp de la ruée vers les États-Unis. Alhamdoulillah. 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congratulations ci sa nationalité bu bes bi ils vont taper fort sur les autres peuples ils vont taper très fort le bilan de cette coupe du monde moy bilan bi gëna ñuul la na doon ci l'histoire du sport dans le monde Ken du ko fatte. Mais le combat a trop duré. On reçoit des coups, mais on n'a jamais donné de coups. Dañuy fenté rek ak di recevoir du muñ. Mais ce qui s'est passé ci Tarmago, kérok biñuy joggé xoma Charlotte xoma Rally di dem San Antonio, il n'y a pas de justification possible. C'est au niveau des frontières lañu wara def vetting. 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
2: 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que hier, dans le moment hier, il faisait extrêmement chaud pour les Testants Antonio. Vraiment, chaleur, ni de sa coupe de l'eau, ni de la coupe de l'eau, 100 mètres, à plus forte raison, ces gens. Climat bob, mon climat arabe saoudite, ça y est. Bon, vous me direz que nous sommes sur nos cadres, nous football en Arabie Saoudite. Mais la saison le football va pareil. Donc, nous sommes Coupe du Monde. Et ils se préparent. Gars, ils se préparent psychologiquement. Et je crois que la France a perdu avec la, contre la Côte d'Ivoire. Je montre que les grands entraîneurs ont une subterfuge pour couvrir ses équipes. Mais l'État m'a dit que la Coupe du Monde est là. FIFA, là, nous devons boycotter. FIFA, tu vois pas. Même les joueurs boycottés. Quelles sont les raisons pour que les États-Unis organisent la Coupe du Monde? Il y a une raison les joueurs boycottés. Nous ne quoi? Non, c'est la Fédération internationale de football amateur, A majuscule, amateur. Nous n'avons pas besoin d'argent pour faire cela. Les Jeux Olympiques et la Coupe du Monde, c'est pour réunir les nations, pour que nous puissions servir, s'affronter. Il y a des gens. Donc, il devait y avoir des camps de musique, des camps de théâtre, d'art, etc. Rencontre avec certains peuples, permettre les États-Unis, l'Irak et l'Iran de se rencontrer et de se parler. Voilà ce qu'on donne. Mais aujourd'hui, nous avons été véritablement... Nous avons été sur nos murs. Nous, les nations du monde. Et ces gens-là, c'est l'intérêt d'écouter à nous nous affronter, à nous nous jouer, d'écouter. D'où cet intérêt. Donc, Infantino, quelles sont les raisons qui ont poussé, en fait, la Fédération Amateur Internationale de Football, pour que lui ait une Coupe du Monde Bifi? L'Iran, qui fait un match dans les Guéniriomi, dans les Tijuana, qui fait un match dans la Dougoussitibiriomi, dans le match de Guéniriomi, mais come on, guys, combien de l'ol pour nous n'est je passe du Sénégal et il est humilié. Puis, il n'y a pas quoi. La fédération essaie de se justifier, mais il n'y a pas de justification possible. Le vetting, le gouvernement américain, le vetting devait se faire à la frontière. Si vous avez un accès, il n'y a pas de vetting parce qu'ils sont considérés comme des citoyens ou comme les rois ou les mêmes filles, non l'équipe de football. Nous discutons de Sénégal, le match nul. Côte d'Ivoire lit, avec là, c'est pas le point. Le point c'est de parler. Si nous avons la Coupe du Monde de Qatar, là, nous avons dit, pourquoi nous avons Qatar? Qatar, les immigrants, ils ont dit, Qatar, ils ont dit, les droits de l'homme, ils ont dit, nous avons Qatar. Nous avons dit, c'est une Coupe du Monde que Adouna Bidou, comme M. Faté, c'est que nous avons nous sommes du gouvernement, nous savons le football. C'est nous qui sommes les gens qui ont rempli ses poches. Soutenir Israël, c'est le qui est le papa? Le président de ce pays, c'est le papa. Donc, qu'est-ce que vous voulez? Vous croyez que ces stades-là, nous sommes les gens qui ont le football est un stade de guerre. Nous sommes les honneur et dignité à la dignité à cause de l'argent. Manque de soi. Donc, je me dis que si les rencontres mondiales des nations, je ne parle pas des États, le G7, G20, actuellement, nous les n'aimons. Mais s'il s'agit des nations, Coupe d'Afrique des nations, les Jeux Olympiques, Coupe du Monde, c'est autre chose. Nous devons dire que nous devons faire des guerres entre Congo et Rwanda, entre Yémen, Israël, Irak, Israël, Iran, Israël, Iran, Arabie Saoudite, etc. Ça devait être à tribune de Khamenei, de nous faire une conférence, une affaire de nous faire un pour les intérêts de notre planète, mais pour les intérêts de notre genre. Pour les intérêts de nous faire un pays organisé par la FIFA, la Fédération internationale de football amateur, qui doit être le pilier qui doit être le propulseur de ces rencontres. Ñi nga xamné dañu mëna rataxal digënté yi, régler ay problèmes conflits ak ay guerres ak yoy. Au-delà de cela, ça, chaque groupe sous-région mène poser ses doléances au niveau des frontières, de la guerre de l'eau, des frontières et autres, et même régler le problème de la CEDEAO et de l'AES pour être là-bas, nous donner. Les intellectuels de ces pays, nous avons propulsé l'eau sous le contrôle et sous le financement de la FIFA. Luñ koy doyé lulu ñom ñu di len fay ay millions par mois. On a donné ça aux États-Unis, pourquoi ne pas préparer 4 ans yi ñom ñu jox ko Nord Corée du Nord Kim Jong Un nañ mën na tabax stade li xew fi mën nañu tabax ay stade fofu buñ ci paré ñu né Afghanistan préparer ni ngi ñew mais li ma gis ni kumu fi dëkk bi daf leena metti. Parce que Donald Trump lañu bëgg jox ben fo xamni ni agufa juste pour de l'argent. Nous allons applaudir ci kaw tribune ñoo gagné ñi gagné dio dakh football dio dakhul football, mais en dessous de tout cela un complot contre les nations du monde est en train de se jouer, qui waron di xajalé, qui waron di yamalé, qui waron di défar mo nek ci souf ak ñi gëna bon ci aduna bi. 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Il ne parle pas de l'essentiel, ce qu'on disait hier sur l'ignorance, l'insolence et le dernier médiocrité mom mo am ci coupe du monde bi. Des ignorants organisent cette coupe du monde avec une insolence, indignité. Bo xam ken mënu ko amul ko tek ci aduna bi te gissoko médiocre dans l'organisation. Vous allez voir que beaucoup de choses dinañ football bay dekk ci digg bi 30e minute ñu né taxawul le kat ay policiers américains ngi ñew dem japp ab jour né ko da ngay genn duma bête ma ngi dër suwat waaw Abdou Jerejeuf waaw pour dër suwat c'est surtout de dire au monde entier, et je me prépare à poster l'omel non. Il y a deux raisons. Nous devons nous ressaisir. Un, nous avons notre culture, sunu giske, sunu birew, sunu tour, ak li nga xamé mom lañu gëm, mom lañuy démé États-Unis pour football. Que non soit Ousmane, Omar, Mohamed, Abdul et autres, c'est notre culture. En matière de culture, emprunter, c'est s'approprier. On a eu depuis des milliers d'années, dans une jonjok, il y a une culture d'Elchignon. Notre religion, les noms et autres, c'est pourquoi je ne rejette pas. Au début, j'ai rejeté certains noms, mais je me dis que je ne peux pas dire qu'en matière de culture, emprunter, c'est s'approprier et revenir. Pour dire que pourquoi nous tout dénis. S'il est là, nous allons partir avec nos noms aux États-Unis. 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Bu fekké né wedding bobu dafa jaar ci a qui est tout musulman là, ni quatre de qui 95% de musulmans là, ni quatre c'est tout rien, ni quatre c'est tout rien qui quatre tu passes par un fait canadien, nous t'emploie tu passes par lui visa ou Arabie Saoudite, peut-être devant mon marque, peut-être devant mon petit camp d'entraînement ou autre, c'est pas notre problème. Nous allons continuer la tête haute en tant qu'Africain. Nous allons marcher la tête haute dans les larges avenues de New York, Chicago, Raleigh, Charlotte, San Antonio, LA. Non, vous ne pouvez pas nous faire cela.
3: le gouvernement américain est trop petit pour écraser des gens qui ont vécu depuis leur naissance une dignité, des références historiques leur permettant de lever la tête et dire merde, vous me pardonnez cela, de dire merde au capital international. Yes. Nous ne pouvons pas laisser ces gens continuer. Nous ne pouvons pas. Mais nous allons le dire. Nous allons le dire. Il n'y a pas de honte à faire cela. Si dans les réseaux sociaux, il y a des Africains qui disent « Oh, les Sénégalais, ils sont dans le tarmac, ils sont dans l'affaire, une fédération sénégalaise de football qui essaye de trouver des justifications à cela. » Donc, n'entrez pas dans cette danse. Cette danse n'est pas rythmée. C'est qu'ils essayent d'humilier tout ce qui n'est pas eux. Les Noirs, les musulmans, tous ces gens-là, ils sont humiliés. Mais cela n'est que la partie visible de l'iceberg. 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passer dans ce monde mais écoutez la majeure partie Coca-Cola Pepsi toutes ces choses là yu ngeen di deug muy alal tudul jeex ñaleen mom bo leen di top di leen top nga middle east lañ ciosano wala 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monde pour yok sen alal yok sen doolé. Et je demande à nos personnalités de faire beaucoup attention. Tu as une idée. Si nous contrôlons le monde, c'est à partir de cela. Et vidéo, les fait. Am ces vidéos, nous avons dit que nous avons dit que nous avons dit que nous avons dit que nous avons dit que nous avons dit que nous avons dit que nous avons dit que nous avons dit que nous avons dit que nous avons dit que nous avons dit que nous avons dit que nous avons dit que non lañu def non lañu liggéey keur bouké ayé mbappatum ren mi keur bouké ayé consortium yu mak yépp seni bénéfice bu 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Ça ne fait que commencer. Arbitre, il est en train de arbitrer. Nous, les policiers, nous sommes en train de se faire. Nous sommes en train de se faire. C'est yonne ci aduna bi au contraire mbaptu bukki la magi del ci wat donc pour conclure parce que Abdou ki bimu ñu dougalé dafa am solo et tout le monde en parle au-delà des compétitions au-delà des victoires, au-delà des entraînements, au-delà de ces légendes du football, quelque chose est en train de bouger dans le monde. Amna lu yeungu, peuple du monde, réveillez-vous. Peuple d'Afrique, réveillez-vous. Réveillez-vous. 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gens n'en parlent pas parce que pour eux l'Amérique est un mirage être aux États-Unis c'est arriver au paradis terrestre qu'est-ce qu'il y a d'impressionnant dans ce pays dites-le moi vous qui croyez que ne pas aller aux États-Unis c'est juste aller en enfer dites-moi quelque chose qui vous impressionne ici. Vous travaillez dur pour gagner de l'argent. Dur. Ni finek fi ci forme nek États-Unis. Ay. Non, dañu takku depuis 20 ans gaay gi tak sen digg di dem ba jeex. Wa Sénégal ño xamul. Qu'est-ce qu'il y a d'impressionnant dans ce pays? Des gens qui dorment sous les ponts. Des gens majorité ben race bo xam ñepp ngi ci prison yi. Ño xam na ni xaaliss juromi deureum comme à Lagos. $10,000 mën nañu yëkëti fétal door la ko nga daan ñu jël $10,000 c'est ça qui est impressionnant c'est dans le mauvais sens il y a 1% de ce pays bo xamné ni ñoo jël bénéfice yépp de la ruée vers les États-Unis alhamdoulillah sama réew bokk na ci réew yi nga xamné dañoo bëgg di liggéey di ñibbi képp ku fi nekk di liggéey ya nga xalaat di ñibbi 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taper fort sur les autres peuples. Ils vont taper très fort. Le bilan de cette Coupe du Monde, moi, le bilan bi gëna ñuul la na donne ci l'histoire du sport dans le monde. Kenn duko faté. 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Mais le combat a trop duré. On reçoit des coups, mais on n'a jamais donné de coups. Dañuy fenté rek ak di recevoir du muñ. Mais ce qui s'est passé ci Tarmago kérok biñu joggé xoma Charlotte xoma Rally di dem San Antonio il n'y a pas de justification possible c'est au niveau des frontières lañu wara def vetting au niveau des frontières bañ joggé Sénégal di dugg ci bañ dé ciëpp New York wala dëkk biñu jëk wacc ñu def bu sét leen ñom ñëpp bay leen té ay nit 12 heures de temps ci ap aéroport té ay nit yo xam dañuy 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